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1: Un matin, dans une cour de la rue de la Colombe ou de la rue des Ursins, des voix d'enfants chantèrent quelque chose

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